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0: dors? 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Ben non. 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

0: Bonsoir à tous, nous sommes le samedi 14 mars 2020 et c'est officiel. Dès ce soir, minuit, toutes les discothèques devront fermer leurs portes jusqu'à nouvel ordre. En un mot comme en mille, la fête est finie.
1: Oh, on se réveille de la sieste ?
2: Oui, bah si, on j'arrive. Me saoule.
3: Peut-être comme ça toute la soirée, ta soeur.
1: Attends, mais laisse tromper. Toi qu'elle nous ramène, moi ça me va. Hein.
3: Écoute, j'ai passé une journée pourrie. Je suis pas sortie depuis une semaine, donc.
1: Et vas-y, lève-toi.
3: On y va.
1: Tu dis la fois, tu dégages.
4: Très bonne soirée. Bonsoir.
3: Bonsoir.
4: Vous êtes combien ?
3: Trois.
1: Oh là là, c'est pas vrai, ça va ! J'arrive.
4: Au revoir, mademoiselle. Ça va, tout va bien ? Mm-hmm. Vous avez votre carte d'identité sur vous ?
3: Je sais.
1: Ça va, monsieur, elle est avec nous, c'est ma petite
4: soeur. On se calme, une grosse soirée, pour voir sa carte, là où elle l'a pas. En attendant, vous mettez sur le côté, s'il vous plaît.
3: Putain.
1: Sérieux,
4: bonsoir messieurs, vous êtes accompagné ?
5: Non.
4: Je suis désolé, ça va pas être possible. Une soirée spéciale ce soir.
5: Ok, soirée.

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2: Bonjour, bonjour à tous. Retour à l'hippodrome d'Anguin, les 2150 mètres du prix de l'Opéra à l'occasion du Quintet Plus de ce jeudi 9 juillet 2026. Il réunira 14 concurrents âgés de 7 à 11 ans n'ayant pas gagné 295 000 euros. Départ auto, start prévu vers 20h15. En tête de notre sélection, le 10, Max Dokain, présenté rapproché suite à sa récente disqualification. Il convient de le racheter, il peut l'emporter. Suivi de 8, Giacomo Bello, qui n'aurait qu'à fournir sa vraie valeur pour prendre une part active à l'arrivée. Le 3, Kingslayer Pellini, a déjà bien fait corde à gauche. Le 6, Aida Sauton, déféré des 4 pieds et confié à Benjamin Rochard. Et enfin, le 5, jours de fête sur la montante actuellement, il complétera notre sélection. Une sélection que vous pouvez retrouver sur ma chaîne YouTube Tom Kazak, les pronostics qui piquent avec mes dernières minutes. Donc notre choix aujourd'hui, premier le 10, Max Dokain. Second le 8, Giacomo Bello. Troisième le 3, Kingslayer Pellini. Quatrième le 6, Aida Sauton. Cinquième le 5, jours de fête. Le second choix le 7, le 14. Et là, c'est à vous la fortune!

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3: Bonjour et bienvenue à l'antenne de Thème Radio. Il est 8h et nous sommes le jeudi 9 juillet 2026. Bonjour Apolline.
4: Bonjour Gauthier.
3: Ça va bien ?
4: Ça va, il fait un peu chaud, mais ça va.
3: Exactement, il va continuer de faire chaud puisque nous sommes en vigilance jaune canicule. Mais rassurez-vous, les journées les plus chaudes seront notamment la semaine prochaine et sur ce week-end. Bonjour Barbara.
5: Bonjour Gauthier.
3: Ça va bien ?
5: Ça va et toi ?
3: Ça va super. Est-ce que tu sais de quoi tu vas nous parler ce matin ?
5: Eh oui, on va parler du Festi-Coccinelle. Eh bien, après le Haute-Armance Festival qui a lancé... Donc les festivités le 3 et le 4 juillet dernier, eh bien rendez-vous pour le Festi-Coccinelle la semaine, cette semaine, je ne sais plus.
3: Très bien, ensuite à 9h et 9h30.
5: Des infos, des sorties.
3: Eh ben c'est super, c'est génial. Voilà. En attendant, on va commencer cette matinée avec un titre de 4 et pas quoi amoureux, ça s'appelle El Unico.

0: Bonjour et bienvenue dans votre horoscope sur Thème Radio.
1: Commençons avec nos amis les béliers. En amour, votre partenaire ne voit pas que votre relation se dégrade de jour en jour. Mais êtes-vous sûr que c'est bien le cas ? Argent et travail, vos occupations professionnelles vous procurent de nombreuses satisfactions. Vous pourriez conclure un contrat important ou assumer de nouvelles responsabilités. Amis taureaux, en amour, un événement imprévu affectera fortement votre morale aujourd'hui. Vous risquerez de vous sentir déprimé et même au bord des larmes. Heureusement, ça ne va pas durer. Argent et travail, faites en sorte d'être en règle dans vos rapports avec l'administration, la loi ou votre hiérarchie. Amis gémeaux, en amour, vous avez la tête dans les nuages aujourd'hui, le cœur en bandoulière et vous pourriez bien succomber à un coup de blues aujourd'hui, même si vous n'êtes plus célibataire. Argent et travail, dans ce domaine, tout ira bien. Amis cancer, en amour, l'absence de la personne aimée risque de vous apporter son lot de souffrances, mais ne vous inquiétez pas. Argent et travail, des opportunités extrêmement intéressantes s'offrent à vous. Il va falloir faire le bon choix. Ami Lion, en amour, votre rythme pourrait en laisser plus d'un, mais vous ne tenez pas compte des remarques de votre partenaire. Il serait temps de vous activer et de faire bouger les choses. Argent et travail, l'ambiance au travail vous stimulera, vous subirez des retards, des contretemps et par-dessus le marché, des personnes mal intentionnées s'en géniront à vous mettre des bâtons dans les roues. N'hésitez pas à vous mettre en avant. Amis vierges, en amour, des idées folles vous tenteront énormément, mais vous n'en récolterez que les complications. Argent et travail, ne vous laissez pas entraîner dans des aventures périlleuses qui pourraient avoir un impact. Amis balance, maintenant en amour, des affaires de cœur prennent une place de choix. Malgré votre désir de liberté, vous serez fusionnel avec l'être aimé. Argent et travail, vous présenterez vos projets avec conviction et vous saurez bien exposer vos idées, même si celles-ci seront un peu trop novatrices pour le moment. Amis scorpion, maintenant en amour, vous aurez tendance à vous replier sur vous-même à la moindre contrariété. Argent et travail, aider les autres c'est bien, mais à condition que ce ne soit pas au détriment de vos propres intérêts professionnels ou financiers. Amis sagittaire, en amour, une bonne communication est très utile et vous devrez faire des efforts en ce sens. Argent et travail, vous aurez besoin de prendre du recul pour planifier vos idées nouvelles. Amis capricorne, maintenant, en amour, votre partenaire saura vous encourager au moment où vous en aurez le plus besoin. Jouez franc jeu. Argent et travail, le rythme s'accélère et le bureau se transforme en une véritable ruche bourdonnante. Vous participerez avec enthousiasme à cette effervescence collective. Amis Verseau, maintenant en amour, des questions laissées en suspens reviennent sur le tapis. Il est temps de régler le problème et d'avancer. Argent et travail, vous avez fait des progrès notables dans le domaine professionnel. Vous gagnerez encore en confiance, mais vous aurez peut-être un peu tendance à en faire trop. Amis poissons, pour finir, en amour, vous n'êtes plus habitué à un climat sentimental aussi favorable. Vous semblez craindre le pire, mais vos inquiétudes ne seront pas justifiées. Argent et travail, vous aurez des négociations à mener, des questions d'organisation à régler avec le souci d'accomplir les choses en douceur. De vos initiatives actuelles découleront votre avenir professionnel. Et voilà pour votre horoscope du jour, on se retrouve d'ici 5 petites minutes pour votre éphéméride. En attendant, retour à la musique avec Charlie Hunter, ça s'appelle Going Commando.
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1: 8h13 et c'est l'heure de votre éphéméride du jour. Nous sommes le jeudi 9 juillet 2026, 190e jour de l'année, il en reste 175 pour la terminer. Nous sommes donc dans la 28e semaine. Amis amateurs de soleil, eh ben, le soleil s'est levé ce matin à 5h57 et se couchera ce soir à 21h54. Durée d'ensoleillement total à 15h56, nous perdons une minute. Amis planteurs, nous sommes en lune décroissante pleine à 44%. Pour la date de la prochaine phase, eh bien, ce sera le 14 juillet pour la prochaine nouvelle lune. Aujourd'hui, nous fêtons les Amandine, Hermine, Irma et Marianne, ainsi que Procule. Le proverbe du jour, la figue verte mûrit quand elle vit en contact avec la figue mûre. Et le dicton du jour, après Saint Procule, arrive la canicule. Eh bien, en fait, il n'a pas fallu attendre Saint Procule, puisque la canicule est déjà à sa troisième vague. On reverra tout ça dans le prochain bulletin de météo local. Je peux d'ores et déjà vous dire que l'aube sera sous le signe de la chaleur. En attendant, retour à la musique avec Zohar et Adam. Ça s'appelle Winter in America, juste avant une petite page de publicité. A tout de suite sur Thème Radio.
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1: Aujourd'hui dans l'Aube, il fera beau, les températures varieront entre 17 et 33 degrés. Elles seront très chaudes l'après-midi et 6 degrés au-dessus de la normale. Pour ce matin, 17 degrés, ressenti 14 sous l'effet du vent, un ciel ensoleillé sans précipitation. Pour cet après-midi, 33 degrés, ressenti 36 sous l'influence d'un soleil de fer qui donnera un indice UV de 8, ce sera très fort. Pour ce soir, 31 degrés, ressenti 29. Et pour cette nuit, 22 degrés, ressenti 23. Faites attention si vous êtes allergique, car l'indice pollinique ne va pas bouger de si tôt. Il est toujours de 4 sur 5 à cause des urticacées, des châtaigniers et des graminées. Et finissons ce bulletin de météo local avec votre journée de vendredi. Eh bien, demain dans l'Aube, il fera beau. Les températures fluctueront entre 20 et 36 degrés. Elles seront caniculaires l'après-midi, 9 degrés au-dessus de la normale. Avec un ressenti 37 dans l'après-midi, toujours cet indice UV de 8, ce sera fort. Et ce ressenti de 22 dans la nuit. Et voilà pour votre bulletin de météo local. On se retrouve à 8h30 avec Barbara pour vos infos locales. En attendant, retour à la musique avec Danaën Alden et Ingen Bring Hacker Flatten.
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2: Bonjour à toutes et tous, bienvenue dans l'info du jour. Mardi 21 et mercredi 22 juillet, le Festi Coccinelle, fête ses 20 ans pour célébrer cette édition anniversaire. Et bien l'équipe du Haute Armance Festival vous emmène au Brésil tout en restant à Saint-Florentin durant deux jours festifs à destination des enfants et des familles. De multiples spectacles, ateliers ludiques et éducatifs rythmeront donc cette virée dans le plus grand pays d'Amérique du Sud. Et pour nous en parler, nous sommes avec Emilien Coursimo qui est le directeur artistique du Haute Armance Festival. Bonjour Emilien.
3: Bonjour Barbara.
2: On va faire un petit mot déjà sur un petit retour sur le week-end de lancement les 3 et 4 juillet dernier, avec une super édition complète le vendredi et presque le samedi je crois.
3: Tout à fait, oui, on a eu beaucoup de monde là, c'était le week-end dernier. C'était je pense idéal en termes de conditions climatiques, hein. On sortait d'une canicule, donc il y avait vraiment tous les feux verts pour que tout le monde puisse venir faire la fête et s'amuser au festival. Et puis il faut dire que voilà, le programme a séduit, les artistes programmés étaient attendus, pour certains n'étaient jamais produits dans la région, donc il y avait même des attentes assez inédites autour des concerts. Et puis le premier jour en fait a complètement cartonné, ce qui a fait un vrai appel pour le deuxième, où finalement on a eu beaucoup de gens qui se sont déportés sur le jour 2, alors parce que le jour 1 n'était plus disponible. Voilà, bah c'est un peu la première fois que tout ça nous arrive, donc on est très heureux, et puis bah ça nous motive pour la suite du festival et puis pour l'année prochaine. Voilà, j'imagine que il y a du monde qui nous attend en tout cas pour la prochaine édition, en tout cas
2: forcément. Forcément. Déjà des idées pour l'année prochaine pour voilà, on va déjà peut-être finir cette édition.
3: Alors déjà, il faut voir qui joue, qui ne joue pas, parce que bon, il y a des idées, voilà. Et puis après, je pense que peut-être essayer de nuancer un petit peu les genres de musique invités. On a fait depuis plusieurs années certaines esthétiques. Alors là, pourquoi pas en remettre un peu d'autres en avant, voilà, changer un petit peu. Mais c'est tout le temps l'équation du festival de ne pas rester sur des genres en particulier et de toujours raconter que c'est toute la musique qui est invitée au festival. Et voilà, ce sera surtout ça, je pense, le point d'attention. Et puis améliorer aussi les choses, les petits défauts qu'on a rencontrés là sur cette édition, faire en sorte que l'accès au festival soit plus fluide et plus rapide. Et puis voilà, donc on fera un petit questionnaire de satisfaction. Et puis comme chaque année, des centaines et des centaines de festivals y vont y répondre. Et puis on regardera avec attention les remarques et commentaires pour améliorer le festival.
2: Vous faites ça tous les ans ?
3: Tous les ans.
2: Ouais. Ouais. Ça a permis de vraiment améliorer certains points ?
3: Ouais, complètement. Complètement, j'ai souvenir il y a 2-3 ans, on nous disait les sans-alcool, il n'y a pas beaucoup de choses au niveau de la carte, ou alors on attend un peu trop longtemps au bar, etc. Donc typiquement, je me souviens en 2021-2022, pendant les concerts principaux, on attendait 3 quarts d'heure au bar. Là aujourd'hui, je pense que même les concerts principaux, on attend 20-25 minutes.
2: Oui, même
3: pour un festival de cette taille, je veux dire, c'est assez rare même qu'on attend si peu de temps. Mais quand les bénévoles ont vu tous ces commentaires, parce que du coup on les lit, on les évoque tous ensemble, eh bien les bénévoles ont dit on prend le bar, on le double, on augmente sa surface, on sera beaucoup plus nombreux, on augmente le nombre de becs, et puis en fait c'est en tenant compte un peu de ces commentaires qu'on améliore le festival avec tous les bénévoles, voilà. Et puis ça fonctionne, donc
2: c'est une grosse année de bénévoles, je crois, hein. Vous avez explosé les chiffres aussi en termes de bénévolat.
3: Ouais, on était 100, il y avait plus de 170 bénévoles, presque 180 je crois. J'ai souvenir de l'édition 2021, on était 37, voilà. 37, et puis on a augmenté. Je crois qu'en 2022 on devait être une centaine. On était 140, 150 l'an dernier, là on est monté à 180 quasiment. Plein de nouveaux visages, plein de nouvelles personnes, plein de nouveaux profils de personnes vraiment hyper chouettes, avec des gens qui habitent localement, qui se disent allez, je pousse la porte du festival. Parfois c'est juste c'est mon premier festival mais j'ai envie de le découvrir en tant que bénévole. Enfin, il y avait plein de choses. Il y a des bénévoles qui viennent pour la programmation, il y a aussi des bénévoles qui viennent juste parce que l'association a l'air super chouette et qu'il se passe plein de choses. Donc vraiment une belle édition en tout cas sous tous les aspects.
2: Et puis donc ça continue avec le Festi Coccinelle. Ce sera donc mardi 21 et mercredi 22 juillet. Et là, on va au Brésil cette année.
3: Tout à fait, on va au Brésil, à Saint-Florentin, donc de 10h à 17h. On a pas mal d'activités, on commence en fait à 10h avec un spectacle qui est proposé par la compagnie Sol Lucé et Olivia Navucé, qui est une artiste de poterie qui habite donc sur le territoire. Et en fait, ce sont deux artistes qui ont décidé pour Festicoccinelle, en fait, quand elles ont pris connaissance du thème, de créer un spectacle autour des mythes et légendes de la forêt amazonienne et du Brésil, et de créer en live en fait des poteries devant les enfants et donc de raconter toutes ces histoires. Donc c'est des artistes locaux qui rejoignent cette édition, et en plus de ça, et bien se projettent dans l'édition pour raconter aux enfants une histoire. Et donc ça, c'est vraiment super à quel point le Festicoccinelle séduit les enfants mais touche aussi les artistes locaux qui ont envie d'y participer, de raconter des choses avec nous. Donc ça, c'est vraiment chouette. Après, on a le premier spectacle donc dans l'amphithéâtre Léo Ferré. Ça va être Moon Bacchanal, qui est un spectacle en fait qui raconte l'histoire des carnavals. On va parler évidemment du carnaval de Rio, qui est incontournable au Brésil et en Amérique du Sud, mais aussi des différents carnavals. Donc je pense notamment au carnaval de Venise et aussi au carnaval de Dunkerque, celui du nord de la France. Et donc c'est un spectacle qui va aussi interroger toutes ces coutumes en fait, toutes ces que ce soit dans l'anonymat à Venise ou alors dans le transformisme dans le nord de la France, pourquoi on fait toutes ces fêtes et pourquoi on les fait de telle ou telle manière. Donc ça sera le spectacle de Moon Bacchanal le matin. Ensuite, en début d'après-midi, on a deux spectacles en simultané. On a la compagnie Sans Nom qui fait des portées aériennes, c'est des artistes de Lyon. Donc c'est de la jungle, beaucoup de poésie, beaucoup de contemplation avec ses acrobates et ses acrobaties en tout cas. Et puis un autre artiste qui est un artiste conteur assez reconnu en fait, qui est un artiste guyanais qui vit au fin fond de la forêt amazonienne. Donc c'est un artiste là pour le coup qui n'est pas local mais qui est vraiment local de l'étape et du thème en tout cas, puisqu'il vit sur le continent là-bas et qui du coup qui est conteur professionnel en fait, et qui raconte énormément de légendes de la forêt amazonienne, donc des vraies légendes d'une personne qui vit vraiment là-bas et qui les raconte magnifiquement bien puisqu'il est extrêmement reconnu pour ça. Et puis ensuite dans l'après-midi, un autre spectacle dans l'amphithéâtre Léo Ferré avec Coach Sportif qui est un spectacle en fait qui est un match de foot en fait. Un match de foot commenté avec un arbitre, et donc il y a trois musiciens, deux équipes et un arbitre, et donc c'est un groupe de rock en fait qui parcourt différents thèmes autour de la musique, en tout cas musique actuelle, et qui fait participer donc les enfants à un match de foot taille grandeur nature. Donc ça promet vraiment d'être un chouette moment. Et puis autour de tous ces concerts et spectacles, on a évidemment les animations du festival qui sont tout autour. Avec cette année, en fait, on a créé différents pôles. Il y a un pôle qui va être plutôt aux couleurs de Festicoccinelle, il y a un pôle qui va être plutôt aux couleurs de la forêt amazonienne, etc. Il y a des pôles qui sont plutôt autour du sport, d'autres autour de la création, d'autres autour des histoires, etc. Donc il y a vraiment pas mal de choses à découvrir. Et puis on fait en sorte en fait que les enfants, autour des 20 ateliers qui sont proposés toute la journée, puissent vraiment s'émerveiller devant des découvertes, des activités manuelles, un éveil musical et d'autres activités. Et puis je dois le souligner, on a aussi l'arrivée de partenaires en fait qui ont aussi leurs activités, et je pense particulièrement à Orange qui va proposer un escape game aux enfants, grandeur nature, pour les enfants de 10 à 13 ans, donc les plus âgés du Festicoccinelle. Mais on va tous ensemble en tout cas essayer de proposer des choses aux enfants, et ça promet d'être une super édition au vu déjà des réservations et de l'engouement de Festicoccinelle pour sa 20e édition en tout cas. Donc vous pouvez réserver si vous voulez venir le mardi ou le mercredi, sachant que les deux journées sont identiques. Si le festival dure deux jours, c'est parce qu'il est victime de son succès et qu'en une journée, il est rapidement complet.
2: On n'a pas forcément le temps de tout faire.
3: Voilà, et puis en soi c'est ça, si les enfants sont assez petits, on peut faire le matin des activités, l'après-midi les spectacles, et puis en fait faire l'inverse le lendemain par exemple, on fait comme on le sent.
2: On peut venir faire juste les ateliers ou non
3: on choisit absolument ce qu'on veut. on peut faire les ateliers ou les concerts, on peut faire même que les concerts, on peut faire un peu les deux. Voilà, après ça dépend aussi des enfants, de leurs envies.
2: L'entrée c'est dans le... Enfin, on paye le billet, c'est pour toutes les animations.
3: C'est pour toutes les animations, ouais. C'est pour les 5 concerts et puis les 20 ateliers. Et puis c'est un tarif inchangé depuis 10 ans. C'est 13 € pour les enfants et c'est 5 € pour les adultes. C'est un festival qui est vraiment apporté pour nous, social pour nous. Le festival, c'est hyper important que les enfants puissent accéder à des spectacles. Bien souvent, quand on va à Festicoccinelle, on se rend compte que les parents, c'est la première fois que leurs enfants découvrent des activités artistiques et culturelles. Et donc, pour nous, c'est très important qu'il puisse y avoir sur ce territoire autarmant, ce qui n'est pas forcément pourvu d'énormément d'activités, tout un volet pour les enfants qui puissent s'émerveiller et découvrir des choses.
2: Bon, un beau rendez-vous en perspective. En tout cas, on prend ses places sur le site festivalennote.net.
3: Tout à fait, on peut, c'est ça. Et puis après, si on veut venir le jour même à partir de 10h, il y a une petite billetterie à l'entrée du festival, on n'hésite pas.
2: Donc tout est fait pour passer une bonne journée.
3: C'est
2: bien
3: ça.
2: Bien profiter avec les enfants.
3: Voilà, que ce soit les grands-parents qui amènent leurs petits-enfants ou les parents qui amènent les enfants ou la voisine qui amène tous les enfants du quartier. Voilà, à chaque fois, on a plein de configurations possibles. Et bien en tout cas, n'hésitez pas, venez à Festicoccinelle.
2: Un petit mot peut-être après du festival itinérant qui aura lieu à partir de la rentrée.
3: Oui, eh bien, on va sillonner les concerts donc dans l'Aube et dans l'Yonne. On amènera donc nos valises avec notre caravane et nos enceintes et nos lumières. Et nos artistes, bien sûr. Ça commencera le 29 août, on sera du côté de l'Yonne avec La Chapelle sur Aurose, avec un spectacle en plein air, avec Les Petits Yeux et Valéjean, un artiste au bois. Et puis, on aura différentes étapes avec des points, des artistes un peu plus tête d'affiche sur l'édition. Je pense notamment à Oldelaf au Théâtre de Verdure, Léo Ferré, sur un spectacle en solo piano-voix. Et puis, on clôture le festival en beauté avec un concert au Ricé le 17 octobre et une légende du reggae français, Pierre-Paul Jacques. Et au vu des réservations, je crois que ce concert est très attendu, donc ça risque d'être là aussi encore une très belle édition. Et puis mon coup de cœur, si je peux le dire à l'antenne, c'est j'ai hâte de découvrir le spectacle des Fils du Facteur, ça va être à Bouilly. Jetez un petit coup d'œil sur ce concert, c'est de la chanson française, mais c'est des Suisses. Voilà, et c'est hyper chouette, c'est hyper, hyper bien écrit, c'est hyper chaleureux. Et ça promet là aussi d'être un très beau concert. Et puis ce concert-là est bien, mais en fait, tous les autres le sont aussi. Laissez-vous tenter. Toutes les esthétiques sont représentées.
2: C'est une très belle édition sur toutes les dates. Donc, profitez-en et surtout, vous pouvez aller voir la programmation sur festivalennote.net et prendre également vos billets. Merci beaucoup, en tout cas, Emilien. On se retrouve le Festival Coccinelle, on le rappelle, ça sera 21 et 22 juillet. Et puis, nous, on se retrouvera à la rentrée pour parler de la suite des événements pour le festival. Festival itinérant. Très bonne journée à toutes et tous.
3: Si, bonne journée.
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1: Bonjour, bonjour à tous. Retour à l'hippodrome d'Anguin, les 2150 mètres du prix de l'Opéra à l'occasion du Quintet Plus de ce jeudi 9 juillet 2026. Il réunira 14 concurrents âgés de 7 à 11 ans n'ayant pas gagné 295 000 euros. Départ auto, start prévu vers 20h15. En tête de notre sélection le 10, Max Dokain, présenté rapproché suite à sa récente disqualification. Il convient de le racheter, il peut l'emporter. Suivi de 8, Giacomo Bello, qui n'aurait qu'à fournir sa vraie valeur pour prendre une part active à l'arrivée. Le 3, Kingslayer Pellini, a déjà bien fait corde à gauche. Le 6, Aida Sauton, déféré des 4 pieds et confié à Benjamin Rochard. Et enfin, le 5, jours de fête sur la montante actuellement, il complétera notre sélection. Une sélection que vous pouvez retrouver sur ma chaîne YouTube Tom Kazak, les pronostics hippiques avec mes dernières minutes. Donc notre choix aujourd'hui, premier le 10, Max Dokain. Second le 8, Giacomo Bello. Troisième le 3, Kingslayer Pellini. Quatrième le 6, Aida Sauton. Cinquième le 5, jours de fête. Le second choix le 7, le 14. Et là, c'est à vous la fortune.
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2: Bonjour à toutes et tous, on va faire un petit tour du côté des infos. Et bien à l'occasion de la fête nationale, les services de l'État suivants seront fermés au public lundi 13 juillet. La préfecture de l'Aube et les sous-préfectures de Bar-sur-Aube, Nogent-sur-Seine, le secrétariat général commun départemental, la maison de l'État à Bar-sur-Aube, la direction départementale des territoires, la direction départementale de l'emploi, du travail, des solidarités et de la protection des populations, la direction des services départementaux de l'éducation nationale de l'Aube, l'unité départementale de la direction régionale de l'environnement, de l'aménagement et du logement, l'unité départementale de l'architecture et du patrimoine ainsi que l'Office français de la biodiversité, la délégation territoriale Aube de l'Agence régionale de santé Grand Est. Toutefois, des services vont rester ouverts comme le centre d'information et d'orientation, la direction départementale des finances publiques et l'Office national des anciens combattants et des victimes de guerre. Et puis, côté département de l'Aube, eh bien, l'hôtel du département de l'Aube à Troyes, les maisons des solidarités du département, situé à Troyes, la chapelle Saint-Luc, Pont-Sainte-Marie, Arcis-sur-Aube, Aix-Villemort-Palisse, Romilly-sur-Seine, Bar-sur-Seine et Bar-sur-Aube seront fermés. Les agences routières du département également. On vous rappelle que l'été durant les vacances estivales, eh bien, c'est le moment idéal pour profiter des lacs de la forêt d'Orient et de la plage de Ménil-Saint-Père. Et à compter donc de mardi 7 juillet dernier, donc les navettes ont été mises en place par la ville de Troyes pour du mardi au samedi, jours fériés inclus. Vous pouvez profiter de ce trajet économique pour prendre le large à seulement 30 minutes. C'est au tarif de 2 euros aller-retour. Les moins de 16 ans doivent être accompagnés d'un adulte responsable. La navette est accessible aux personnes à mobilité réduite. Et donc, jusqu'au 11 juillet, ce sera l'arrêt TCAT Kennedy. Ça sera donc boulevard Pompidou, parallèle à rue Quenedé, que vous pourrez prendre ce bus pour la semaine prochaine. On vous rappelle donc du mardi 14 au samedi 18 juillet. Ce sera place Romain Rolland, avenue Édouard Herriot. On continue avec d'autres rendez-vous. Eh bien, pour ce jeudi, ce vendredi, Cinestival, ça sera qui fait étape à l'école Saint-Exupéry au Nau, près de Troyes. Dès 19h30, le public pourra profiter d'animations variées, sport, jeux en bois, maquillage, blind test et cinéma, ainsi qu'un espace restauration et buvette, avec modération bien sûr. Et la soirée donc se poursuivra à 22h15 avec la projection en plein air de Wonka. Et voilà, l'entrée est libre. On continue avec une animation à Polizo à l'aiguillage à partir de 18h30, after work avec Edouard El Grande, producteur de musique électronique. Le café associatif sera ouvert, l'entrée est libre et il y aura un food truck sur place également pour se restaurer. Au Rissé, concert d'orgue et voix en l'église de Rissé-Ba à 19h avec Augustin Prudhomme et les chœurs de la cathédrale de Troyes. Et puis on va faire un petit tour du côté de la rue Pitou avec les terrasses musicales qui vous propose de 19h15 à 20h un concert en terrasse de Charlie, chanteur guitariste français à l'univers qui mêle jazz, pop, soul, funk et rock. Et puis les petits explorateurs de la forêt d'Orient vous attendent, c'est une sortie ludique et pédagogique spécialement pensée pour les familles. Les enfants partent à la découverte de la nature à travers des activités d'observation, de recherche et de manipulation adaptées. Rendez-vous pour cela à la Maison du Parc, c'est pour les 3 à 12 ans, c'est au tarif de 5 euros. Les accompagnateurs, c'est gratuit. Un adulte supplémentaire, 5 euros. Les personnes en situation de handicap, c'est pour au tarif de 5 euros. Les réservations se font 03 25 43 38 88. 03 25 43 38 88. On vous souhaite une très belle journée, une très bonne soirée sur Thème Radio.
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2: Bonjour à toutes et tous, on va faire un petit tour du côté des nouvelles sur le territoire. Alors on vous rappelle que le département de l'Aube est placé en vigilance orange canicule à compter de ce jeudi 9 juillet à partir de midi. De fortes températures sont constatées dans les prochains jours, en moyenne entre 37 et 38 degrés en journée, 20 degrés la nuit. Le préfet de l'Aube vous rappelle de boire régulièrement et fréquemment de l'eau sans attendre d'avoir soif, de se rafraîchir, de se mouiller le corps aussi plusieurs fois par jour, de passer si possible 2 à 3 heures par jour dans un lieu frais, d'éviter de sortir aux heures les plus chaudes, de pratiquer également une activité physique intense. Afin de garantir la sécurité de la population, toute manifestation sportive, culturelle et festive se tenant en extérieur dans un établissement recevant du public non climatisé sont déconseillées entre 10h et 20h, à l'exception des activités physiques et sportives aquatiques et des pratiques sportives professionnelles. Également, un arrêté préfectoral a été pris interdisant dans l'espace public d'utiliser des pétards, de porter ou d'allumer un feu, d'utiliser des barbecues ou d'autres dispositif à flamme nue ou de faire des feux festifs ou de camp. Pour rappel également, la baignade en dehors des zones surveillées présente des risques importants. Il y a eu quand même plusieurs morts sur le territoire durant la canicule. Les numéros utiles 15, le SAMU 18, les pompiers, le 112, numéro d'urgence unique européen, le 115, numéro d'urgence sociale anonyme et gratuit. Voilà, et puis bien sûr, comme à Rosières, près de Troyes, et puis certainement dans d'autres villes. Annulation donc du feu d'artifice, mais la soirée de fête nationale est quand même maintenue, malgré cette annulation de feu d'artifice. Et il y aura donc de nombreuses animations à partir de 18h, château gonflable, maquillage, mascotte, démonstration de danse country, musique avec DJ, food truck et buvette avec modération bien sûr, et la traditionnelle retraite au flambeau à LED est prévue à partir de 22h à Rosières, près de Troyes. On va faire un petit tour du côté des visites d'église pour être au frais pendant la canicule. Donc ces visites, elles auront lieu dans diverses villes du territoire. Il y aura donc dimanche à la cathédrale Saint-Pierre-Saint-Paul de Troyes à 17h avec Salomé Gameau à l'orgue, Justine Granger qui sera à la trompette, un concert orgue et trompette, et puis le festival Point d'orgue qui aura lieu à Chaource à 17h avec Mélodie Michel qui vient de Paris. Et on reprendra les visites commentées, je peux vous les annoncer déjà pour le 13 et le 14. Visite commentée à Bouilly à 10h30, et puis ça sera lundi 13, 16h30 ce sera à Crancé, et mardi 14, ces visites auront lieu à Saint-Hilaire-sur-Romilly à 14h30 et à 16h30 à Romilly-sur-Seine. On continue l'agenda des sorties. Alors on vous propose ce vendredi une nuit andalouse au théâtre équestre de Champagne, le temps d'une soirée, laissez-vous transporter au cœur de l'Andalousie, qui le théâtre vous invite donc pour une parenthèse ensoleillée placé sous le signe du flamenco, de la convivialité, du partage. Au programme, danse flamenca avec Katia Benito, du chant avec Ravi Amosta. Il y aura également de la guitare avec Dorian El Gordillo. Guinguette et restauration sur place, tapas à déguster tout au long de la soirée. C'est donc à partir de 20h pour ce spectacle entre musique envoûtante, rythme passionné et saveur espagnole. Les réservations sont conseillées donc au Théâtre de Champagne de Radonvilliers au 06 71 31 24 12. Et puis il y aura un apéro, ce sera à l'office de tourisme de la Côte des Bars qui vous invite à ses tout premiers apéros. Le concept, donc un afterwork convivial de 18h à 20h, c'est ouvert à toutes et tous, professionnels du tourisme, vignerons, habitants de la région, touristes de passage, amis ou proches. Et au programme, les bières artisanales de la brasserie Larouffe, les délicieux fromages de la fromagerie Malice et Fromage Blanc, et puis en exclusivité, la vedette de l'été, le Spritz au bois, une création originale et rafraîchissante à base de champagne et liqueur de sureau, avec modération, bien sûr. Donc rendez-vous dans les jardins de l'Office de tourisme de Bar-sur-Aube. Ce sera donc de 18h à 20h ce vendredi 10 juillet. Et également, il y aura le vendredi 17 juillet à Bar-sur-Seine, cette fois-ci sur la place de la République, toujours aux mêmes horaires. Vous pouvez vous mettre sur le site de l'OT, donc l'Office de tourisme de la Côte des Bars, pour vous inscrire. Et puis, eh bien, ce 10 juillet également, les Worlds Apart fêtent leur 30e anniversaire. Ce sera au M Beach de Dienville. Ce sera donc un concert exceptionnel qui réunit Steve, Nathan et Cole. Et Cal pour une soirée nostalgique pop d'émotions chargées. Eh bien, rendez-vous sur le site mbeach.fr, programmation Dienville, pour prendre vos places. Voilà, ça sera l'occasion de faire les 30 ans de cette soirée. Et puis, la soirée au bord de l'Aube se déroulera au 35 rue de la Pellière à Dienville. Ce sera samedi avec, donc à 18h, rendez-vous dans le jardin secret où le salon site fait trop chaud, donc pour une rencontre littéraire avec Sophie Avon, une romancière, journaliste et critique, notamment au masque et à la plume. Elle échangera sur son parcours d'auteur et ses derniers livres parus donc au Mercure de France. Il y aura ensuite à 22h30, Nova Stella par la compagnie Sans Mêler avec Jean-Michel Baudouin et Didier Pope, un spectacle donc de musique et de mots, une expérience envoûtante sous le ciel étoilé. Ça sera donc une jauge limitée et vous pouvez réserver sur Hello Asso dans Association Compagnie de l'Aube, événement soirée spectacle au bord de l'Aube. Ou sinon au 06 84 76 13 28. On vous souhaite une belle journée sur Thème Radio.
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1: Bonjour, bonjour à tous. Retour à l'hippodrome d'Anguin, les 2150 mètres du prix de l'Opéra à l'occasion du Quintet Plus de ce jeudi 9 juillet 2026. Il réunira 14 concurrents âgés de 7 à 11 ans n'ayant pas gagné 295 000 euros. Départ auto, start prévu vers 20h15. En tête de notre sélection le 10, Max Dokine, présenté rapproché suite à sa récente disqualification. Il convient de le racheter, il peut l'emporter. Suivi de 8, Giacomo Bello, qui n'aurait qu'à fournir sa vraie valeur pour prendre une part active à l'arrivée. Le 3, Kingslayer Pellini, a déjà bien fait corde à gauche. Le 6, Aida Sauton, déféré des 4 pieds et confié à Benjamin Rochard. Et enfin, le 5, jours de fête sur la montante actuellement, il complétera notre sélection. Une sélection que vous pouvez retrouver sur ma chaîne YouTube Tom Kazak, les pronostics hippiques avec mes dernières minutes. Donc notre choix aujourd'hui, premier le 10, Max Dokine. Second le 8, Giacomo Bello. Troisième le 3, Kingslayer Pellini. Quatrième le 6, Aida Sauton. Cinquième le 5, jours de fête. Le second choix le 7, le 14. Et là, c'est à vous la fortune.
2: Allez, on part sur un jour de fête, ça peut être pas mal.
3: Eh oui, ce serait sympa.
2: Qu'en penses-tu ?
3: Oh, c'est super, c'est une super idée. Alors, faisons un petit tour du côté de vos rendez-vous pour cette belle journée de jeudi 9 juillet 2026. Eh bien, nous commencerons à 12h30 avec vos chroniques ciné, 13h vos infos locales, 13h15 le joli mot. Ensuite, 19h vos infos locales et on finira à 22h avec le voyage radiophonique, la rediffusion de celui de cette semaine. Bien, il ne nous reste plus qu'à vous souhaiter une très agréable journée à l'écoute de Thème Radio, on se dit à demain.
2: Et surtout, buvez, restez au frais et faites attention à vous.
3: Tout à fait.
2: Très bonne journée à toutes et tous, on vous retrouve demain matin avec grand plaisir.
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Bonjour à tous, on se retrouve pour une nouvelle capsule ciné. Cette semaine, je suis allée voir le remake en live action de Vaiana par les studios Disney et c'était un film plein de surprises. Commençons par le casting de cette édition du film de 2016. Le film gagne bien évidemment des points avec la présence de l'iconique Dwayne The Rock Johnson qui avait déjà prêté sa voix au personnage du dessin animé Maui qu'il incarne aujourd'hui au grand écran. Mais nous avons aussi la présence de jeunes acteurs comme Catherine Lagaya, qui fait ses armes dans le premier rôle en tête d'affiche, Rena Owen, Frankie Adams et John Tui et bien d'autres encore. Un cast qui a pour particularité de venir principalement de Nouvelle-Zélande, à savoir le lieu d'origine de l'histoire de Vaiana. Le film est dans l'histoire identique au premier, ce qui est un point positif par rapport aux précédentes tentatives de live action de Disney, mais les personnages trouvent une nouvelle profondeur avec des visages bien réels et une musique de Mark Mancina qui ne fait qu'apporter à l'ambiance. Si les chansons du film original ne changent pas, les moments de tension et de calme sont sublimés par un mélange d'orchestre et de chants traditionnels de cette région du Pacifique. Sur la même lancée, l'adaptation de ces chansons en live action s'est, malgré mes appréhensions, très bien déroulée. Les codes des cartoons ont été remaniés suffisamment pour ne pas paraître mal placés dans le film, tout en gardant le charme et la magie du premier film. Ces remaniements se retrouvent dans le personnage de Hey Hey, le poulet, qui accompagne Vaiana dans son aventure. S'il a pris des textures plus réalistes et que ses proportions ont légèrement été modifiées pour les besoins de cohérence, on reconnaît l'oiseau au premier coup d'œil, ce qui est une bonne nouvelle quand on se souvient de Polochon et Sébastien dans La Petite Sirène. D'autres personnages iconiques comme les Kakamora ou Tamatoa le crabe géant ont eu le droit à leur propre remise à neuf très intéressante. Le film ne se contente pas de reproduire sa version animée cependant. Nous avons des ajouts bienvenus comme une présence plus importante des danses traditionnelles maoris et autres rituels, des remaniements de certains passages de l'histoire et une place plus importante du village dans la narration. Le film ne se contente pas de faire aussi bien, il essaie de faire mieux et jusque-là, c'est un pari tenu. Les effets spéciaux sont d'excellente qualité, sans viser l'hyper-réalisme ni plonger trop profondément dans le cartoon, ce sont différents styles animés qui aident à la narration sans perdre en cohérence. De la même manière, les gags sont retravaillés pour correspondre à l'esthétique du film. Certaines blagues récurrentes sont conservées telles quelles. D'autres sont adaptées, le tout pour correspondre à un live action sans perdre l'âme du film d'origine. En somme, c'est exactement ce à quoi on peut s'attendre d'un remake en live action. L'histoire est bonne, les personnages sont émouvants à leur propre façon, l'histoire d'origine est retravaillée sans pour autant en dévier complètement. On peut le dire, sur ce coup-là, Disney a appris de ses erreurs. C'est le genre de film tranquille, sans prise de tête, appréciable par petits et grands, et il est disponible dans votre CGR.

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1: Il est 13h.
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3: Bonjour à toutes et tous, bienvenue dans l'info du jour. Mardi 21 et mercredi 22 juillet, le Festicoccinelle, pardon, je vais y arriver ce matin, fête ses 20 ans pour célébrer cette édition anniversaire. Et bien l'équipe du Hot Armance Festival vous emmène au Brésil tout en restant à Saint-Florentin durant deux jours festifs à destination des enfants et des familles. De multiples spectacles, ateliers ludiques et éducatifs rythmeront donc cette virée dans le plus grand pays d'Amérique du Sud. Et pour nous en parler, nous sommes avec Emilien Courcimo, qui est le directeur artistique du Hot Armance Festival. Bonjour Emilien.
4: Bonjour Barbara.
3: On va faire un petit mot déjà sur un petit retour sur le week-end de lancement, les 3 et 4 juillet dernier, avec une super édition complète le vendredi et presque le samedi, je crois.
4: Tout à fait, oui. On a eu beaucoup de monde, là c'était le week-end dernier. C'était, je pense, idéal en termes de conditions climatiques. Hein. On sortait d'une canicule, donc il y avait vraiment tous les feux verts pour que tout le monde puisse venir faire la fête et s'amuser au festival. Et puis, faut dire que voilà, le programme a séduit, les artistes programmés étaient attendus. Pour certains, ils n'étaient jamais produits dans la région, donc il y avait même des attentes assez inédites autour des concerts. Et puis le premier jour en fait a complètement cartonné, ce qui a fait un vrai appel pour le deuxième, où finalement on a eu beaucoup de gens qui se sont déportés sur le jour 2 alors parce que le jour 1 n'était plus disponible. Voilà, bah c'est un peu la première fois que tout ça nous arrive, donc on est très heureux. Et puis bah ça nous motive pour la suite du festival et puis pour l'année prochaine. Voilà, j'imagine que il y a du monde qui nous attend, en tout cas pour la prochaine édition, en tout cas
3: forcément. Forcément. Déjà des idées pour l'année prochaine pour voilà, on va déjà peut-être finir cette édition.
4: Alors déjà il faut voir qui joue, qui ne joue pas, parce que bon, il y a des idées, voilà. Et puis après je pense que peut-être essayer de nuancer un petit peu les genres de musique invités. On a fait depuis plusieurs années certaines esthétiques, alors là pourquoi pas en remettre un peu d'autres en avant, voilà, changer un petit peu, mais c'est tout le temps l'équation du festival de ne pas rester sur des genres en particulier et de toujours raconter que c'est toute la musique qui est invitée au festival. Et voilà, ce sera surtout ça je pense le point d'attention. Et puis améliorer aussi les choses sur des genres en particulier et de toujours raconter que c'est toute la musique qui est invitée au festival. Et voilà, ce sera surtout ça je pense le point d'attention. Et puis améliorer

0: Ouais, les sans alcool, y a pas beaucoup de choses au niveau de la carte, ou alors on attend un peu trop longtemps au bar, etc. Donc typiquement, je me souviens, ouais, en 2021-2022, ouais, pendant les concerts principaux, on attendait 3 quarts d'heure au bar. Là aujourd'hui, je pense que même les concerts principaux, on attend 20-25 minutes.
1: Oui, même
0: pour
1: pas,
0: un festival de cette taille, je veux dire, c'est assez rare même qu'on attend si peu de temps. Mais bah, quand les bénévoles ont vu tous ces commentaires, parce que du coup, bah, on les lit, on les évoque tous ensemble, eh bien, les bénévoles ont dit bon, bah, on prend le bar, on le double, on augmente sa surface, on sera beaucoup plus nombreux, on augmente le nombre de becs, on augmente. Et puis en fait, c'est en tenant compte un peu de ces commentaires, bah, qu'on améliore le festival avec tous les bénévoles, voilà, et puis bah, ça fonctionne donc.
1: C'est une grosse année de bénévoles, je crois. Là, vous avez explosé les chiffres aussi en termes de bénévolat.
0: Ouais, on était 100, il y avait plus de 170 bénévoles, presque 180, je crois. Voilà, bah, moi j'ai souvenir de l'édition 2021, on était 37, voilà. 37, et puis bah, on a augmenté. Je crois qu'en 2022, on devait être une centaine. On était 140, 150 l'an dernier, là on est monté à 180 quasiment. Donc bah, plein de nouveaux visages, plein de nouvelles personnes, plein de nouveaux profils de personnes vraiment hyper chouettes, avec des gens qui habitent localement, qui se disent bah allez, je pousse la porte du festival. Parfois c'est juste c'est mon premier festival mais j'ai envie de le découvrir en tant que bénévole. Enfin, il y avait plein de choses. Il y a des bénévoles qui viennent pour la programmation, il y a aussi des bénévoles qui viennent juste parce que l'association a l'air super chouette et qu'il se passe plein de choses. Donc vraiment une belle édition en tout cas sous tous les aspects.
1: Et puis donc ça continue avec le Festi Coccinelle. Ce sera donc mardi 21 et mercredi 22 juillet. Et là, eh bien, on va au Brésil cette année.
0: Tout à fait, on va au Brésil, à Saint-Florentin, donc de 10h à 17h. On a pas mal d'activités. On commence en fait à 10h avec un spectacle qui est proposé par la compagnie Sol Lucé et Olivia Navucé, qui est une artiste de poterie qui habite donc sur le territoire. Et en fait, ce sont deux artistes qui ont décidé, pour Festi Coccinelle, en fait, quand elles ont pris connaissance du thème, de créer un spectacle autour des mythes et légendes de la forêt amazonienne et du Brésil, et de créer en live en fait des poteries devant les enfants, et donc de raconter toutes ces histoires. Donc c'est des artistes locaux qui voilà, rejoignent cette édition, et en plus de ça, eh bien, se projettent dans l'édition pour raconter aux enfants une histoire. Et donc ça, c'est vraiment super à quel point le Festi Coccinelle séduit les enfants mais touche aussi les artistes locaux qui ont envie d'y participer, de raconter des choses avec nous. Donc ça, c'est vraiment chouette. Après, on a le premier spectacle donc dans l'amphithéâtre Léo Ferré. Ça va être Moon Bacchanal, qui est un spectacle en fait qui raconte l'histoire des carnavals. On va parler évidemment du carnaval de Rio, qui est incontournable au Brésil et en Amérique du Sud, mais aussi des différents carnavals. Donc je pense notamment au carnaval de Venise et aussi au carnaval de Dunkerque, celui du nord de la France. Et donc c'est un spectacle qui va aussi interroger eh bien toutes ces coutumes en fait, toutes ces, que ce soit dans l'anonymat à Venise ou alors dans le transformisme dans le nord de la France, voilà pourquoi on fait toutes ces fêtes et pourquoi on les fait de telle ou telle manière. Donc voilà, ça sera le spectacle de Moon Bacchanal le matin. Ensuite, en début d'après-midi, on a deux spectacles en simultané. On a la compagnie sans nom qui fait des portées aériennes. C'est des artistes de Lyon. Donc c'est de la jungle, voilà, beaucoup de poésie, beaucoup de contemplation avec ses acrobates et ses acrobaties en tout cas. Et puis un autre artiste qui est un artiste conteur assez reconnu en fait, qui est un artiste guyanais qui vit au fin fond de la forêt amazonienne. Donc c'est un artiste là pour le coup qui n'est pas local mais qui est vraiment local de l'étape et du thème en tout cas, puisqu'il vit sur le continent là-bas. Et qui est conteur professionnel en fait, qui raconte énormément de légendes de la forêt amazonienne, donc des vraies légendes d'une personne qui vit vraiment là-bas et qui les raconte magnifiquement bien, puisqu'il est extrêmement reconnu pour ça. Et puis ensuite, dans l'après-midi, un autre spectacle dans l'amphithéâtre Léo Ferré avec Coach Sportif, qui est un spectacle en fait, qui est un match de foot en fait. Un match de foot commenté avec un arbitre, et donc il y a trois musiciens, deux équipes et un arbitre, et donc c'est un groupe de rock en fait qui parcourt différents thèmes enfin autour de la musique, en tout cas musique actuelle, et qui fait participer donc les enfants à un match de foot taille grandeur nature. Donc ça promet vraiment d'être un chouette moment. Et puis autour de tous ces concerts et spectacles. On a évidemment les animations du festival qui sont tout autour. Cette année, en fait, on a créé différents pôles. Il y a un pôle qui va être plutôt

0: couleurs de Festicoccinelle. Il y a un pôle qui va être plutôt aux couleurs de la forêt amazonienne, etc. Il y a des pôles qui sont plutôt autour du sport, d'autres autour de la création, d'autres autour des histoires, etc. Donc il y a vraiment pas mal de choses à découvrir. Et puis on fait en sorte en fait que les enfants, autour des 20 ateliers qui sont proposés toute la journée, puissent vraiment s'émerveiller devant voilà des découvertes, des activités manuelles, un éveil musical et d'autres activités. Et puis je dois le souligner, on a aussi l'arrivée de partenaires en fait qui ont aussi leurs activités, et je pense particulièrement à Orange qui va proposer un escape game aux enfants, voilà, grandeur nature, pour les enfants de 10 à 13 ans, donc les plus âgés du Festicoccinelle. Mais on va tous ensemble en tout cas essayer de proposer des choses aux enfants, et ça promet d'être une super édition au vu déjà des réservations et de l'engouement de Festicoccinelle pour sa 20e édition en tout cas. Donc vous pouvez réserver si vous voulez venir le mardi ou le mercredi, sachant que les deux journées sont identiques. Si le festival dure deux jours, c'est parce qu'il est victime de son succès et qu'en une journée, eh bien, il est rapidement complet. Voilà, et puis en soi, c'est ça. Si les enfants sont assez petits, on peut faire le matin des activités, l'après-midi les spectacles, et puis en fait faire à l'inverse le lendemain, par exemple. On fait comme on le sent.
1: On peut venir faire juste les ateliers ou...
0: On choisit absolument ce qu'on veut. On peut faire les ateliers ou les concerts. On peut faire même que les concerts. On peut faire un peu les deux. Voilà, après, ça dépend aussi des enfants, de leurs envies.
1: L'entrée, c'est dans le... Enfin, on paye le billet, c'est pour toutes les animations.
0: C'est pour toutes les animations, ouais. C'est pour les 5 concerts et puis les 20 ateliers. Et puis, c'est un tarif inchangé depuis 10 ans. C'est 13€ pour les enfants et c'est 5€ pour les adultes. C'est un festival qui est vraiment apporté pour nous, social. Pour nous, le festival, c'est hyper important que les enfants puissent accéder à des spectacles. Bien souvent, quand on va à Festicoccinelle, on se rend compte que les parents, c'est la première fois que leurs enfants découvrent des activités artistiques et culturelles. Et donc, pour nous, c'est très important qu'il puisse y avoir sur ce territoire autarmance, qui n'est pas forcément pourvu d'énormément d'activités, tout un volet pour les enfants qui puissent s'émerveiller et découvrir des choses.
1: Bon, un beau rendez-vous en perspective. En tout cas, on prend ses places sur le site festivalennote.net.
0: Tout à fait, on peut, c'est ça. Et puis après, si on veut venir le jour même à partir de 10h, il y a une petite billetterie à l'entrée du festival, on n'hésite pas.
1: Donc tout est fait pour passer une bonne journée.
0: C'est
1: bien
0: ça.
1: Bien profiter avec les enfants.
0: Voilà, que ce soit les grands-parents qui amènent leurs petits-enfants ou les parents qui amènent les enfants ou la voisine qui amène tous les enfants du quartier. Voilà, à chaque fois, on a... plein de configurations possibles, et en tout cas n'hésitez pas, venez à Festicoccinelle.
1: Un petit mot peut-être après du festival itinérant qui aura lieu à partir de la rentrée.
0: Oui, on va sillonner les concerts donc dans l'Aube et dans l'Yonne. On amènera donc nos valises avec notre caravane et nos enceintes et nos lumières. Et nos artistes bien sûr. Ça commencera le 29 août, on sera du côté de Lyonne avec la Chapelle sur Orose, avec un spectacle en plein air, avec Les Petits Yeux et Valéjean, un artiste au bois. Et puis on aura différentes étapes avec des points, des artistes un peu plus tête d'affiche sur l'édition. Je pense notamment à Oldelaf au Théâtre de Verdure, Léo Ferré, sur un spectacle en solo piano-voix. Et puis, on clôture le festival en beauté avec un concert au Ricé le 17 octobre et une légende du reggae français, Pierre-Paul Jacques. Et au vu des réservations, je crois que ce concert est très attendu. Donc ça risque d'être là aussi encore une très belle édition. Et puis, mon coup de cœur, si je peux le dire à l'antenne, c'est j'ai hâte de découvrir le spectacle des Fils du Facteur. Ça va être à Bouilly. Jetez un petit coup d'œil sur ce concert. C'est de la chanson française, mais c'est des Suisses. Voilà, et c'est hyper chouette, c'est hyper, hyper bien écrit, c'est hyper chaleureux. Et ça promet là aussi d'être un très beau concert. Et puis ce concert-là est bien, mais en fait tous les autres le sont aussi. Laissez-vous tenter, toutes les esthétiques sont représentées.
1: C'est une très belle édition sur toutes les dates. Donc profitez-en et surtout vous pouvez aller voir la programmation sur festivalennote.net et prendre également vos billets. Merci beaucoup, en tout cas Emilien. On se retrouve donc le Festicoccinelle, on le rappelle, ça sera 21 et 22. De juillet, et puis nous on se retrouvera à la rentrée pour parler de la suite des événements pour le festival itinérant. Très bonne journée à toutes et tous.
0: Si, bonne journée.
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2: Il est 14h.

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0: développer votre pensée, Christophe.
1: Je pense que je vais arrêter nos séances.

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2: Il est 17h.

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0: 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Il est 18h.
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1: C'est l'heure de retrouver votre info locale avec Barbara.
2: Bonjour à toutes et tous, on va faire un petit tour du côté des infos. Eh bien, à l'occasion de la fête nationale, les services de l'État suivants seront fermés au public lundi 13 juillet. La préfecture de l'Aube et les sous-préfectures de Bar-sur-Aube, Nogent-sur-Seine, le secrétariat général commun départemental, la maison de l'État à Bar-sur-Aube, la direction départementale des territoires, la direction départementale de l'emploi, du travail, des solidarités et de la protection des populations, la direction des services départementaux de l'éducation nationale de l'Aube, l'unité départementale de la direction régionale de l'environnement, de l'aménagement et du logement, l'unité départementale de l'architecture et du patrimoine, ainsi que l'office français de la biodiversité, la délégation territoriale Aube de l'agence régionale de santé Grand Est. Toutefois, des services vont rester ouverts comme le centre d'information et d'orientation, la direction départementale des finances publiques et l'office national des anciens combattants et des victimes de guerre. Et puis, côté département de l'Aube, eh bien, l'hôtel du département de l'Aube à Troyes, les maisons des solidarités du département situées à Troyes, la chapelle Saint-Luc, Pont-Sainte-Marie, Arcis-sur-Aube, Aix-Villemort, Palisse, Romilly-sur-Seine, Bar-sur-Seine et Bar-sur-Aube seront fermées, les agences routières du département également. On vous rappelle que l'été durant les vacances estivales, eh bien, c'est le moment idéal pour profiter des lacs de la forêt d'Orient et de la plage de Ménil-Saint-Père, et à compter donc de mardi 7 juillet dernier, donc les navettes ont été mises en place par la ville de Troyes pour du mardi au samedi, jour férié inclus. Vous pouvez profiter de ce trajet économique pour prendre le large à seulement 30 minutes. C'est au tarif de 2 euros aller-retour. Les moins de 16 ans doivent être accompagnés d'un adulte responsable. La navette est accessible aux personnes à mobilité réduite. Et donc, jusqu'au 11 juillet, ce sera l'arrêt TCAT Quenedé. Ça sera donc boulevard Pompidou, parallèle à rue Quenedé, que vous pourrez prendre ce bus pour la semaine prochaine. On vous rappelle donc du mardi 14 au samedi 18 juillet. Ce sera place Romain Rolland, avenue Édouard Herriot. On continue avec d'autres rendez-vous. Et bien, pour rendez-vous ce vendredi, en ciné-estival, ça sera qui fait étape à l'école Saint-Exupéry au Nau, près de Troyes. Dès 19h30, le public pourra profiter d'animations variées, sport, jeux en bois, maquillage, blind test et cinéma, ainsi qu'un espace restauration et buvette, avec modération bien sûr. Et la soirée donc se poursuivra à 22h15 avec la projection en plein air de Wonka. Et voilà, l'entrée est libre. On continue avec une animation à Polizo à l'aiguillage à partir de 18h30, Afterwork avec Edouard El Grande, producteur de musique électronique. Le café associatif sera ouvert, l'entrée est libre et il y aura un food truck sur place également pour se restaurer. Orissé, concert d'orgue et voix en l'église de Risseba à 19h avec Augustin Prudhomme et les chœurs de la cathédrale de Troyes. Et puis on va faire un petit tour du côté de la rue Pitou avec les terrasses musicales qui vous proposent de 19h15 à 20h un concert en terrasse de Charlie, chanteur guitariste français à l'univers qui mêle jazz, pop, soul, funk et rock. Et puis les petits explorateurs de la forêt d'Orient vous attendent, c'est une sortie ludique et pédagogique spécialement pensée pour les familles. Les enfants partent à la découverte de la nature à travers des activités d'observation, de recherche et de manipulation adaptées. Rendez-vous pour cela à la Maison du Parc, c'est pour les 3 à 12 ans, c'est au tarif de 5 euros. Les accompagnateurs, c'est gratuit. Un adulte supplémentaire, 5 euros. Les personnes en situation de handicap, c'est pour au tarif de 5 euros. Les réservations se font 03 25 43 38 88. 03 25 43 38 88. On vous souhaite une très belle journée, une très bonne soirée sur Thème Radio.
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2: Il est minuit.

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